service comme pour l'habitant pays-là, qui voyait l'île dans son lit, garder le couteau. Et bien, va s'allier l'île dans le blanc, ce couteau-là, pour sa manger.